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Hello Procore Radio, on vous présente le groupe Touch, on est super content d'être avec vous. On vient de Nantes, en France. Le groupe existe depuis 1989. C'est style pop, rock, prog, le tout bien osmosé. L'album s'appelle Alchemia, il est disponible uniquement sur notre site, touchlesite.com.

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épisode 436, playlist 436 de l'émission Frankie Goes on the Air. C'est Frankie au micro pour les 120 prochaines minutes, émission du 27 septembre 2026 déjà. On est à plein pied dans l'automne. Température se rafraîchit et moi, personnellement, j'aime ça. Je suis pas un grand fan de chaleur. Faut dire que mon gros gabarit n'aide pas. C'est bien personnel, comme en fait, ça ne concerne que moi, mais bon, ceux qui ont à peu près mon gabarit vont comprendre. Là-dessus, bienvenue les amis à mon fourre-tout musical de la semaine, mes sautes d'humeur de la semaine. Au niveau musical, on aura un petit segment consacré au Prog Fest. Oui, le Prog Fest de Québec avec notamment la musique de Baudelaire, Jacob Roberge et Chaos Moon. Bien sûr, mon groupe Vector K en fera partie également, vous le savez. Mais aussi, on va entendre plein d'autres choses, notamment du Saga, Ritual, Rag Regan directement de Suède, Pendragon de l'Angleterre, Starship aussi en souvenir, Porcupine Tree, BTO, James Taylor, Meatloaf, et on va réentendre Michel Rivard puisque je me suis rendu compte que c'est cette semaine qu'il fête son anniversaire. Il est né un 27 septembre 1951, donc on va en refaire jouer un peu en toute fin.

l'émission. Mais d'abord, le bloc numéro 1. On va y entendre un peu de tout là-dedans. Tout d'abord, Blind Faith. On retourne dans les années fin, en fait, en 1969, pour être bien précis. La pièce s'appelle Hard to Cry Today. On le sait, Blind Faith, vous connaissez sûrement, c'est un des premiers vrais supergroupes après Cream, donc un groupe qui ne contient que des vedettes de premier plan, avec Clapton et Baker, évidemment, anciennement du groupe Cream. Steve Winwood est aussi là-dedans, Rick Gretsch du groupe Family aussi est là-dedans comme bassiste. Un seul album et une tournée d'à peine 3 mois durant l'été de 69 aurait été donc la durée de vie très brève du groupe. Et on se souvient de la couverture du disque, très controversée. L'album affichait en fait une jeune fille de 11 ans à la poitrine complètement nue, qui a été rapidement remplacée par une autre pochette aux États-Unis. Le premier concert de la formation a eu lieu, c'est pas n'importe où ça, à Hyde Park, à Londres, devant une foule estimée à 100 000 personnes, avec seulement un album de matériel. Disons qu'ils n'ont pas tardé à puiser aussi dans leur catalogue de leur passé, de Traffic, Family et Cream, pour ajouter un peu de contenu. Malheureusement, il n'existe aucun album live officiel qui a pu témoigner de leurs quelques spectacles durant l'été 69. Ensuite, je vous avais donné un petit apéritif de qu'est-ce qui va se passer cette semaine à l'émission. Je vous avais parlé de The Police. En fait, je vous avais dit que YYZ de Rush avait perdu le titre du meilleur instrumental rock aux Grammys de 82. Et qui avait gagné? The Police avec Behind My Camel. Si vous n'êtes pas trop familier avec la pièce, comprenez-moi bien ici. Je vous fais jouer la chanson non pas pour la ridiculiser. C'est une pièce instrumentale de The Police qui est signée par Andy Summers. C'est pas mauvais en soi, mais un peu répétitif. Et surtout, comme tout le reste de l'album Zenyatta Modnata d'ailleurs, c'est une pièce qui manque vraiment beaucoup de finition. On se souvient, c'était en 80, le troisième album du groupe The Police. Comme je vous disais, c'était rempli d'idées inachevées. Ils ont dû écrire beaucoup de ces chansons-là pendant qu'ils étaient en tournée, alors qu'ils étaient en pleine ascension. Ce qui prouve, en fin de compte, que les Grammys ont d'abord en tête de se coller au mode du moment beaucoup plus qu'à la qualité du produit. C'est vraiment la seule façon d'expliquer pourquoi Rush a perdu avec YYZ aux mains de ce titre qui, soit dit en passant, ne faisait même pas l'unanimité au sein du groupe de Police. Sting, en fait, détestait tellement la pièce qu'il a carrément refusé de jouer de la basse en studio. C'est donc Andy Summers lui-même qui a fait les pistes de basse, imaginez. Donc, on va entendre ça. On va aussi entendre la musique des Doobie Brothers. Une pièce qui s'appelle Real Love. On est en 1980. L'album One Step Closer, ça a été le single le plus populaire de l'album paru durant la deuxième vie du groupe dans sa période Yacht Rock. En fait, ça a été le troisième meilleur vendeur dans leur single après Blackwater et What a Fool Believes. Une pièce, bien sûr, signée Michael McDonald. Et on va terminer ça avec, encore une fois, un peu de Francis Cabrel. Question de plugger, encore une fois, mon hommage. Très belle chanson que j'aime beaucoup qui s'appelle Ami. En fait, c'est une pièce du tout premier album de Cabrel que je vais tenter de faire jouer. Je vais tenter de convaincre mon hommage à Sarbacane de jouer cette chanson-là. Je l'aime vraiment beaucoup. Donc voilà, simple petite plug en passant. Là, je veux pas trop vous écœurer avec ça, désolé le mot. Mais je serai à Joliette, en fait, le 10 octobre prochain avec Sarbacane. Ça se passe à la salle communautaire de Saint-Paul-de-Joliette. Les billets sont en vente sur le site Le Point de Vente. Voilà, donc, on débute tout de suite l'émission. Passez-en une bonne, les amis, et on se retrouve tout de suite après. Voici Blind Faith pour commencer tout ça avec Hard to Cry Today.

pas pour faire de plug inutile, mais je vais vous dire, j'avais entendu cette chanson-là au AM récemment. Oui, ça m'arrive encore d'écouter le AM. Il y a une station que j'aime bien qui s'appelle CNV 940 et qui passe parfois des chansons qu'on n'a pas entendues depuis vraiment longtemps. Et ça, c'en était une. Je reconnaissais la mélodie, mais j'avais pas reconnu la voix de Francis Cabrel. Il a vraiment fallu que je recule dans mes souvenirs. Ben oui, son premier album en 1977, Ami. Je vais essayer, comme je vous dis, j'aimerais vraiment ça, la jouer avec Sarbacane. C'est un plaisir coupable que j'aimerais bien me payer un de ces quatre. Donc, je vous parlais tantôt de Stewart Copeland et de Rush. Il y a un autre lien qui les unit en quelque sorte. Je sais pas si vous avez vu, c'est sorti il y a quelques jours. Il y a un documentaire produit par la CBC qui s'appelle No One's Disciple, qui relate la vie, qui raconte la vie de Neil Peart et de son œuvre. On y voit plein d'images d'archives. Moi, je ne l'ai pas encore vu, mais j'ai vu ce qu'on appelle le preview, un genre de montage promotionnel, et on peut y voir, entre autres, Chad Smith, Gavin Harrison, on peut y voir aussi Stewart Copeland qui rend hommage donc à Neil Peart et à son œuvre. Et on les voit aussi, ces batteurs-là que je viens de vous jouer un peu, semble-t-il, avec Geddy et Alex. Et Stewart Copeland, on peut l'entendre, semble-t-il, jouer la pièce New World Man. Hey, ça, j'ai hâte de voir ça parce que, premièrement, le style de Stewart Copeland fit parfaitement avec cette pièce-là de l'album Signals. Vous vous souvenez sûrement, un beat un peu reggae à un moment donné. On s'est très influencé par The Police, le Rush à ce moment-là. Donc, bien, bien hâte de voir ce documentaire. C'est sur la plateforme GEM, G-E-M, si vous ne connaissez pas, c'est l'équivalent CBC de Tout.TV pour Radio-Canada. Donc, c'est totalement gratuit. Vous allez là-dessus. No One's Disciple de Neil Peart. Très bon documentaire à voir, absolument. Je dis très bon, même sans l'avoir vu, parce que juste le montage promotionnel, c'est très prometteur. Donc, je vous garantis que je vais vous revenir sur ma petite critique là-dessus très, très bientôt. Comme prévu, comme je vous l'avais dit en début d'émission, on va y aller cette fois-ci avec des pièces de trois groupes qui vont faire partie du Québec Prog Fest. Donc, je vous présente un bref aperçu, trois groupes, en dehors du mien, bien entendu. Vector K sera là, UIS va être là également. Et donc, ces trois-là sont peut-être un peu moins connus. Alors, je vais vous les présenter. D'abord, un groupe qui s'appelle Baudelaire. Ceux-ci nous proviennent du Saguenay. Et Michel Renaud en fait partie. Michel Renaud, c'est carrément l'organisateur du Progfest. Donc, un band de Chicoutimi. Et comme pour plusieurs de leurs semblables, c'est un groupe qui a d'abord fait des covers, comme on dit. Se sont fait connaître au travers de leurs interprétations et de classiques prog des 40 dernières années. Pour ce qui est du nom du groupe, ça n'a pas vraiment rapport avec le poète. C'est plus le fait que le groupe a tenu ses premières répétitions sur la rue Baudelaire, à Chicoutimi, tout simplement. Et musicalement, ben, l'inspiration, c'est assez évident. UK, Marillion, Saga. La formation a vu le jour à l'aube des années 2020, donc c'est vraiment pas une très vieille formation, et franchement, j'aime beaucoup ce que j'entends. On va entendre Les Grands Tourments de Baudelaire. Bien hâte aussi de faire connaissance avec ces gars-là backstage. Un autre dont je vous ai déjà parlé ici, Jacob Roberge, lui, je vous en avais parlé, donc un artiste très polyvalent, un jeune prodige touche à tout qui tremble dans la musique depuis l'enfance, depuis l'âge de 10 ans. Typiquement de sa génération, c'est quelqu'un qui s'est d'abord fait connaître via le web avec des one-man bands et des interprétations de haute voltige comme son fameux vidéo viral de Bohemian Rhapsody. Lui aussi fera partie de la section hommage aux pionniers du prog québécois, donc ça c'est la toute fin du festival. Où il s'attaquera à quelques classiques, je vous dis pas lesquels. On vous réserve la surprise. Il lui-même nous réserve de belles surprises là-dedans. C'est à ne pas manquer. Et finalement, pour clore ce segment spécial Québec Prog Fest, Chaos Moon. Eux, ça fait un bon bout de temps qu'ils roulent, par contre. Selon mes recherches, ça va aussi loin que 1985. Chaos Moon voit la naissance, en fait, va naître de la collaboration entre Bernard Ouellet et Michel Caron. Et ça va prendre un bon 9 ans avant qu'ils nous pondent un premier album. On les avait vus au défunt Festival des musiques progressives de Montréal, le FMPM, qui avait lieu au Jésus à chaque année. Et donc, on les avait vus à la première
édition du festival en 2006, le public avait été conquis par leur prog mélodique avec un accent hard rock. J'y étais pas, mais un ami à moi, Bob Dansereau, y était. Il m'avait fait beaucoup d'éloges sur ce petit groupe de chez nous, qui est un mélange entre Saga, Queensryche, un petit peu de IQ, très accessible, pas très actif malheureusement. Seulement 3 albums sont parus, dont le dernier en 2024, Love Transfusions, et la pièce que j'ai choisie de Chaos Moon. On se reparle tout de suite après ce bloc Québec Progfest.

C'était ce qu'on vient d'entendre, la musique de Chaos Moon, Love Transfusions, précédée de la pièce Garden of Souls de Jacob Roberge et Baudelaire avec Les Grands Tourments. Trois groupes à surveiller pour le Progfest de Québec à ne pas manquer. Donc, c'est le 6, 7 et 8 novembre prochain à ne pas manquer. Voilà. Donc, prochain bloc, on s'en va en Suède. La Suède, ce n'est pas juste ABBA, ce n'est pas juste IKEA et Peter Svoboda. C'est aussi du prog. Ici, on parle d'un vieux quintet né en 1971 à Stockholm. Et là, je vais sortir mon suédois du dimanche. Le groupe s'appelle Rog i Rurigen. Si vous voulez savoir comment ça s'écrit, allez voir sur ma page sur ma page Mixcloud. Vous avez toute la playlist affichée de toute façon, comme à toutes les semaines, en détail. Donc, la légende veut que Peter Sandberg, qui avait formé le groupe depuis un petit bout de temps, donc le batteur, était complètement saoul. Et donc, après une soirée bien arrosée et pendant qu'il attendait l'autobus pour revenir chez lui, il a croisé un producteur de disques qui était tout aussi pacté que lui. Une discussion s'est engagée et de fil en aiguille, le producteur l'a invité à venir enregistrer le lendemain dans son studio. Et donc, un seul album en a résulté. On est en 75, un album éponyme. Le disque se veut un mélange de deux groupes similaires comme influence. Uriah Heep, même de la misère à le dire ça aussi, pourtant c'est en anglais, et Deep Purple, et avec une petite touche prog un peu à la Jethro Tull, oui. En suédois, le nom du groupe signifie « force et courage », et quoique la majorité de leur matériel est chanté en suédois, ils ont aussi certaines pièces interprétées en anglais. En plus des groupes précédemment mentionnés, je mentionne que si vous êtes des fans de Wishbone Ash, ce disque aussi pourrait vous plaire. Et donc, le nom de la pièce, c'est une pièce en suédois, encore une fois, je vais me forcer. De kan väl inte vara varlicht. Pas pire. Voilà, donc du groupe Rock i Rurigen. Ensuite, on va aller vers un autre groupe de la Suède qui s'appelle Ritual. Toujours en provenance donc de Suède, un band un peu plus récent, cette fois-ci un quatuor influencé par les progueux des années 70 et aussi par le New Wave, It Bites, Police, XTC, très années 80. Ils ont débuté avec un premier long jeu en 1996, il y a déjà 30 ans. Leur matériel est parfois folk, avec l'inclusion de flûtes, bouzouki, mandolines et autres instruments acoustiques, mais aussi un côté un peu Gentle Giant, musique du Moyen-Orient, un peu de Beatles aussi, je dirais période Sgt. Pepper, de l'opérette et même un peu de musique de saloon western par moment. En d'autres mots, très éclectique. Vous avez le choix en fait entre 5 albums studio qu'ils ont fait paraître sur une longue période de 30 ans. Et la pièce qu'on va entendre qui s'appelle Hasty Departure, c'est trouvable sur l'album The Story of Mr. Bog de Part 2, qui est la dernière offrande du Quatuor de 2024, je crois, si je ne me trompe pas. Ensuite, on va entendre en souvenir le groupe canadien Saga, du troisième album Silent Night. La pièce s'appelle Time to Go. C'est un album important qui annonce l'arrivée de Jim Gilmour au clavier. Il va rester en poste jusqu'à ce jour. Et on va terminer avec un autre band néo-prog, oui. Pendragon, If I Were Wind and You Were the Rain. De l'un des albums supposément préférés des fans de Pendragon qui s'appelle Not of This World. On est en 2001. On y retrouve beaucoup de mélancolie, tristesse, mais aussi beaucoup d'optimisme et c'est vraiment une montagne russe d'émotions très partagée tout le long du CD. Je vous le recommande si vous n'êtes pas si familier avec Pendragon. On se retrouve tout de suite après ceci, les amis. On commence d'abord avec Rog i Rurigen.

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Frankie Goes on the Air sur progcoreradio.com et sur Mixcloud en rattrapage, toujours à la même heure, chaque dimanche à compter de 18h. Le lendemain en reprise, également 18h et ensuite disponible en rattrapage. Pour une durée limitée, je le rappelle, c'est seulement 10 émissions que je peux mettre sur ma page Mixcloud à la fois. Donc, si vous voulez des épisodes plus vieilles, contactez-moi via ma page Facebook Frankie Goes on the Air, tout simplement. Donc, dans le bloc numéro 4, on va commencer d'abord avec... on va retourner à 2000 avec Porcupine Tree. Pièce qui s'appelle Lightbulb Sun. Progressif ou alternatif, c'est pas encore trop clair pour Porcupine Tree à l'époque, en 2000. Wilson faisait vraiment exprès déjà à ce moment-là pour jouer entre deux chaises. C'était déjà son 6e album pour son projet. Beaucoup moins abstrait que les premiers albums. C'était un des premiers, en fait, qui avait un certain potentiel commercial, quoiqu'il reste encore des miettes d'expérimentation, oui, qui rappelle un peu Pink Floyd, d'une certaine manière. Wilson avait affirmé à l'époque que c'était son album qui avait été complété le plus rapidement, composition et enregistrement en moins de 3 mois. Évidemment, c'était avant l'arrivée de Gavin Harrison, j'en parlais tantôt. Donc, c'est Chris Maitland qui est à la batterie, oui. Le reste du band, c'est le line-up classique Wilson, Barbieri et Colin Edwin. Cependant, ce n'est pas la dernière fois qu'on va entendre Maitland avec Wilson, puisque Chris Maitland sera aussi des enregistrements de son projet Blackfield 4 ans plus tard. On va ensuite entendre un autre band bien de chez nous, un band obscur qui s'appelle Giselle. Oui, ça s'appelle vraiment Giselle. Et je vous avais déjà parlé, il y a un bail de ce projet jazz prog expérimental assez déjanté. C'était le projet, en fait, de Myriam Pilette, guitariste avec qui j'ai brièvement joué en 2018, je crois, avec l'hommage Heart's Emotions, un hommage à Heart, bien entendu. Giselle, en fait, c'est le nom de la grand-mère du membre fondateur du groupe, Louis Baudouin de la Sablonnière. Le band jazz progressif est un quatuor, donc guitare, batterie, saxo. Autant des pièces très structurées que de l'impro total. Tous les titres des albums, d'ailleurs, de Giselle sont inspirés des autres, des noms de leurs grands-parents respectifs, des membres du groupe. Il y a un album, par exemple, qui s'appelle Roger, et deux mini-albums, un qui s'appelle Bérangère et Pierrette. Donc, assez spécial. Et la pièce, j'aime beaucoup le titre, Les riches vont s'adapter. On va entendre Giselle, mais d'abord, on va y aller dans un peu plus soft et en souvenir, 1987 avec Starship. Wow, ça en va ailleurs. C'est Starship, c'était la 3e incarnation de Jefferson Airplane, qui était éventuellement devenu Jefferson Starship. Et donc, Starship tout court avait frappé très fort une première fois dans sa période pop bonbon avec We Build This City. Longtemps et encore aujourd'hui considéré comme le pire vidéoclip de la décennie. Ils ont récidivé 2 ans plus tard en 87 avec entre autres la ballade Power Pop Nothing's Gonna Stop Us Now et la pièce qu'on va entendre It's Not Over Till It's Over, une pièce plus énergétique. On se rappelle que la ballade Nothing's Gonna Stop Us Now avait été utilisée dans le film Mannequin, comédie culte avec Andrew McCarthy. Ça a été aussi le dernier album avec la membre fondatrice, oui, Grace Slick, qui avait quitté le groupe l'année suivante afin de faire renaître le Jefferson Airplane original, le temps d'un album et d'une tournée. Donc on commence tout ça avec Starship, It's Not Over Till It's Over.

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Ça a commencé avec Starship, croyez-le ou non, avec It's Not Over Till It's Over. Ensuite, on a shifté vers Porcupine Tree et l'excellent Light Bulb Sun. Et les riches vont s'adapter, ça c'est le titre de la pièce qu'on vient d'entendre, du groupe québécois jazz expérimental Gisèle. On termine avec notre bonne vieille habitude, ma bonne vieille habitude des éphémérides et anniversaires. Certains anniversaires sont malheureusement posthumes, mais pas tous. On va entendre, entre autres, James Taylor, Fire and Rain, avec le batteur Russ Kunkel, une légende. Il est né un 27 septembre 48, donc ça lui fait 78 ans. Russ Kunkel, en fait, il est originaire de Pittsburgh, déménagé très tôt en Californie, très tôt en carrière, ce qui lui a rapidement permis de devenir un des batteurs les plus occupés du show business. La plupart du temps en compagnie du fameux groupe de Section, comme on les appelait, qui est un groupe de musiciens de studio qui comprend les non moins légendaires Leland Sklar et Danny Kuchmar, que l'on surnomme dans la business Kuch. En fait, au départ, ce groupe de Section était les accompagnateurs de James Taylor. Et ça a été vraiment la bougie d'allumage, le point de départ d'une feuille de route impressionnante. Il a joué avec presque tout le monde, de Bread à Sarah Brightman, Jackson Brown, Lyle Lovett, J.J. Cale, Clanad même, Rita Coolidge, David Crosby, Stephen Bishop, Neil Diamond, Bob Dylan, Tom Jones, B.B. King, mon Dieu, Emmylou Harris, Carol King, Joni Mitchell, Bob Seger, Bill Withers, Neil Young. La liste est infinie. D'ailleurs, il y a un très bon documentaire sur ce groupe-là des gens que je viens de vous mentionner, donc Leland Sklar, Danny Kuchmar et Russ Kunkel, qui s'appelle The Immediate Family. Très, très bon documentaire sur ces musiciens que je vous recommande. Également, c'est l'anniversaire posthume de Meat Loaf, 79 ans, qu'il aurait eu aujourd'hui. Malheureusement, il nous a quittés en 2022. On va entendre son très gros succès, Two Out of Three Ain't Bad, de l'album Bad Out of Hell. Également Michel Rivard, 75 ans, 27 septembre 1951. On va entendre son gros succès Libérer le trésor. Et ça se passait le 28 septembre 1990. Marvin Gaye recevait à titre posthume son étoile sur le Hollywood Walk of Fame. Heard It Through the Grapevine, l'inévitable succès de Marvin Gaye. Et c'est là-dessus qu'on va conclure, les amis. Merci beaucoup, beaucoup d'avoir été à l'écoute. Et on se retrouve, comme d'habitude, pour la 437, la semaine prochaine, pour débuter le mois d'octobre. Bonne semaine à tous, les amis. On se reparle. Ciao.